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0: Dieu avec nous. Béni soit ton saint nom, Jésus. Dieu avec nous. Alléluia. Alléluia. Emmanuel.
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3: Bonjour à tous, Sébastien Lecornu attendu en Gironde. Dans 10 jours, le Premier ministre doit s'entretenir avec des élus et des acteurs locaux pour lancer la mission Reconstruction et Adaptation des Territoires, un dispositif dévoilé mercredi et qui doit permettre l'accompagnement des zones sinistrées par les incendies dans la reconstruction. Une table ronde avec les acteurs socio-économiques de la région est aussi prévue, selon Matignon. Sur le front des incendies, justement, dans l'Aude, le feu est fixé depuis hier soir. Il s'était déclaré dans l'après-midi à Montserrat. 100 hectares parcourus par les flammes, dont 50 brûlés. Dans la Drôme, ce sont 240 hectares qui ont brûlé. L'incendie dans le massif du Claps est bientôt circonscrit, selon les pompiers. Dans l'actualité aussi, il est l'un des parrains du réseau de narcotrafic de la Castellane à Marseille. Rachid Dia a été interpellé, placé sous contrôle judiciaire en Algérie. Gérald Darmanin, ministre de la Justice, salue la coopération entre les deux pays dans un message sur X. Il y a 20 jours, c'est l'un des cofondateurs de la DZ Mafia qui a été arrêté en Algérie. Une randonneuse retrouvée morte dans une crevasse près de Chamonix. Son corps a été découvert hier matin dans le glacier du Tour en Haute-Savoie. La victime est une alpiniste russe qui avait disparu depuis mardi. Le peloton de gendarmerie de haute montagne de Chamonix était mobilisé pour tenter de la retrouver. Elle était partie seule en laissant ses affaires dans un refuge sans jamais revenir. C'est ce qui a donné l'alerte. La victime aurait chuté à travers un pont de neige. Les Nations Unies haussent le ton. Son secrétaire général Antonio Guterres condamne les frappes russes et ukrainiennes dans des zones civiles. Elles suivent un schéma alarmant d'escalade, selon lui. Il appelle à les faire cesser immédiatement. Hier, Moscou a annoncé avoir intercepté près de 280 drones ukrainiens en une journée. Cette semaine, une attaque russe a fait 17 morts dans la région de Kiev. Et puis, c'est un spot qui a fait rêver lors des Jeux Olympiques de Paris 2024. La vague de Te Upo à Tahiti, en Polynésie française, accueille dès demain la 7e manche du Championship Tour de Surf. 6 Français, dont 5 Polynésiens, sont engagés. Parmi eux, le champion olympique Kaoli Vast. Voilà pour l'actu. Très bon début de journée à tous.
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1: Bélier, vous travaillez d'arrache-pied pour clore les dossiers en suspens. Levez le pied tout de même.
2: Taureau, vous traversez une période d'intériorisation nécessaire avant de concrétiser vos plans.
3: Gémeaux, Mercure s'installe aujourd'hui dans votre 11e maison solaire. Vous pouvez réactualiser d'anciens projets mis de côté.
4: Cancer, ne réagissez pas à l'emporte-pièce. Faites profil bas au lieu de vouloir avoir raison systématiquement.
5: Lion, quelle hyperactivité aujourd'hui. Vous avez le vent en poupe et votre curiosité est aux aguets.
6: Vierge, vous investissez vos sous dans des placements sûrs. Vous ne faites confiance qu'à ceux qui ont fait leurs preuves.
7: Balance, vous optez pour une nouvelle organisation afin de mieux gérer votre temps.
8: Scorpion, vous vaquez à vos activités journalières avec application et efficacité.
9: Sagittaire, l'amour vous donne des ailes. Vous virevoltez comme un papillon en butinant les fleurs du plaisir.
10: Capricorne, Mars dans votre signe vous permet de passer à la phase des travaux pratiques plus vite que prévu.
11: Verseau, vous aimeriez posséder un don d'ubiquité, mais ce n'est pas encore possible.
12: Poisson, si vous travaillez devant un écran informatique, faites des pauses toutes les 2 heures.
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1: Et nous sommes le 7 août aujourd'hui, nous fêtons les Gaétans. Et en ce 7 août, je pourrais vous parler des États-Unis qui lancent l'opération Bouclier du désert en réaction à l'invasion du Koweït par l'Irak en 1990. J'aurais aussi pu vous parler de l'indépendance de la Côte d'Ivoire en 1960. Mais le 7 août 1786, Jacques Balma et Michel Paccard attaquent la première ascension officielle du Mont Blanc. Balma est un coureur de glacier, Paccard est le docteur de Chamonix. Les deux hommes bivouaquent et passent la nuit en altitude. Le lendemain, ils se lancent à l'assaut du sommet dès l'aube, sans cordes, sans piolet ni crampons, par un itinéraire dangereux qui sera abandonné en 1820. Jacques Balma est le premier homme à poser le pied au sommet de la montagne à 4810 mètres. Paccard, rendu aveugle par la réverbération de la neige, fera toute la descente les yeux fermés. Ce n'est qu'en 1808 qu'une servante de Chamonix, Maria Paradis, fera la première ascension féminine. Chaque année, environ 25 000 grimpeurs partent avaler les kilomètres de dénivelé du Mont Blanc, jusqu'à 500 par jour parfois. Victime de son succès, le toit de l'Europe a vu son accès réglementé de façon permanente en 2019. La faute à une surfréquentation et des comportements nocifs, d'une part pour l'environnement, de l'autre pour les alpinistes eux-mêmes. La citation du jour est signée de Maurice Herzog, alpiniste, ancien maire de Chamonix, ancien député et ministre des Sports. La mort est le compagnon fidèle de l'alpiniste. On y pense sans cesse, on la côtoie, il faut s'y habituer.
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5: Bonjour à tous, dans l'actu sport ce matin, le Mont Ventoux se dresse sur la route du peloton du Tour de France Femmes cet après-midi. Le marché des transferts continue de s'affoler en foot et puis le tennis avec plusieurs Français en lice au Masters 1000 de Montréal. Le Tour de France féminin à la une, c'est un monument qui attend le peloton. Le Mont Ventoux arrivé au sommet sur la 7ème étape cet après-midi. Le géant de Provence gravi à 19 reprises par le Tour de France masculin ne s'était jusque-là jamais dressé sur la route du peloton féminin. L'occasion de creuser d'importants écart au classement général. Un classement dominé pour le moment par la Suissesse Marlène Rosser. Hier, la Mauricienne Kim Lecourte s'est imposée au sprint sur la 6ème étape. En foot, le Real Madrid a de nouveau cassé sa tirelire pour acheter l'Ivoirien Yann Diomandé au Rasenballsport Leipzig pour environ 140 millions d'euros, bonus compris. Il devient la recrue la plus chère de l'histoire du club merengue. Les excuses de la FIFA, la Fédération Internationale de Football, a communiqué hier au sortir d'une réunion de crise avec plusieurs cadres. L'instance reconnaît que des erreurs ont été commises après la polémique sur l'ouverture de la Coupe du Monde aux investisseurs privés. Le verdict est attendu dans 2 à 3 jours pour les Girondins de Bordeaux. Le club a été entendu par le CNSOF qui doit statuer sur son exclusion des championnats nationaux pour raisons financières. Le septuple champion de France a également annoncé se séparer de son entraîneur Ryu Mavuba d'un commun accord. En tennis, la suite du Masters 1000 de Montréal, ça passe pour Arthur Fils, vainqueur de l'Argent Mariano Navone en 2-7. Il rencontrera Cameron Norrie en 8ème de finale. Arthur Hinderknecht poursuit également sa route après le forfait de Frances Tiafoe. En revanche, l'aventure s'arrête là pour Titouan Droguet, battu par Brandon Nakashima en 3-7. Et puis, c'est un spot qui avait fait rêver lors des Jeux Olympiques de Paris 2020.

0: 4. La vague de Te Aupo à Tahiti en Polynésie française accueille du 8 au 18 août la 7e manche du Championship Tour de Surf. 6 Français dont 5 Polynésiens parmi lesquels le champion olympique Kaoli Vost sont engagés. Voilà pour l'actu sport, très bonne journée.
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3: Bonjour, quoi de beau à la télé pour cette soirée du 7 août sur TF1. Détox ta maison, 7 jours pour tout ranger. Magazine sur W9, enquête d'action présentée par Marie-Ange Casalta. Sur France 5, les routes de l'impossible. Série documentaire sur le thème Mongolie, les nomades des sommets. Au cœur des montagnes glacées de l'Altaï dans l'ouest de la Mongolie, suivez une transhumance de 120 km à travers la neige. Sur France 3, le gala de l'humour, juste pour rire, spectacle. Sur France 4, la fête de la Saint-Patrick et de la Bretagne, spectacle. La célébration du 15e anniversaire de la Saint-Patrick et de la Bretagne au Dôme de Paris. Pour l'occasion, de nombreux hommages et morceaux sont joués sur scène. Sur France 2, Capitaine Marlowe, série avec Corinne Maziero. Et puis sur M6, Miraculous, le film, film d'animation. Ladybug va devoir unir ses forces avec Chat Noir, le charismatique justicier masqué, pour affronter le papillon et sa horde de super-vilains qui menacent de détruire Paris. Très belle soirée à tous.
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3: Bonjour à tous, une nouvelle arrestation dans le milieu du narcotrafic. Rachid Djea, l'un des chefs du réseau de trafic de drogue dans la cité de la Castellane à Marseille, a été interpellé en Algérie lundi. Il est considéré comme un allié de la DZ Mafia. Et déjà fin juillet, Mehdi Laribi, l'un des cofondateurs de cette DZ Mafia, a été appréhendé par la police algérienne. Rachid Djea est visé dans le dossier Empire, dans lequel une vingtaine de suspects ont été arrêtés en avril 2025 à Marseille, en lien avec le trafic de drogue. Trois départements en vigilance rouge, feu de forêt, le risque d'incendie est très élevé dans le Var, les Bouches-du-Rhône et le Vaucluse. Notez que le feu qui s'est déclaré dans l'Aude hier à Montserré est fixé. Il aura parcouru 100 hectares et brûlé 50. Dans l'actualité aussi, passe d'armes entre Marine Tondelier et Elon Musk. Le patron du réseau social X a accusé la candidate à la présidentielle de trahison envers la France. Plutôt, la chef de file des écologistes avait demandé d'interdire X en France alors que des accusations d'ingérence russe planent sur la campagne de 2027. Plusieurs candidats ont été visés par des opérations de désinformation, de comptes pro-russes ces derniers jours. La France n'a pas à recevoir de leçons de patriotisme d'un milliardaire étranger, a écrit Marine Tondelier sur X. Une plainte déposée après l'explosion d'une balle anti-stress, ça s'est passé dans le Pas-de-Calais. C'est un enfant de 8 ans qui a été brûlé au deuxième degré en manipulant une balle de type squishy. Le liquide contenu dans l'objet a coulé sur son visage. Il doit désormais subir une greffe de peau. Sa mère sur Facebook alerte sur la dangerosité de l'objet. À l'étranger, Donald Trump continue de se montrer confiant sur une fin du conflit en Iran assez bientôt, selon ses mots. Quant au détroit d'Hormuz, il pourrait bientôt rouvrir, selon le locataire de la maison blanche. Et puis le foot et le début des matchs de Ligue 3, fini la division nationale. Et derrière ce changement de nom, plusieurs nouveautés aussi. Il faudra compter au moins 16 joueurs sous contrat professionnel au sein des clubs. Ils seront 18 à s'affronter. Voilà pour l'actu. Très bonne matinée à tous.
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1: Bélier, vous travaillez d'arrache-pied pour clore les dossiers en suspens. Levez le pied tout de même.
2: Taureau, vous traversez une période d'intériorisation nécessaire avant de concrétiser vos plans.
3: Gémeaux, Mercure s'installe aujourd'hui dans votre 11e maison solaire. Vous pouvez réactualiser d'anciens projets mis de côté.
4: Cancer, ne réagissez pas à l'emporte-pièce. Faites profil bas au lieu de vouloir avoir raison systématiquement.
5: Lion, quelle hyperactivité aujourd'hui. Vous avez le vent en poupe et votre curiosité est aux aguets.
6: Vierge, vous investissez vos sous dans des placements sûrs. Vous ne faites confiance qu'à ceux qui ont fait leurs preuves.
7: Balance, vous optez pour une nouvelle organisation afin de mieux gérer votre temps.
8: Scorpion, vous vaquez à vos activités journalières avec application et efficacité.
9: Sagittaire, l'amour vous donne des ailes. Vous virevoltez comme un papillon en butinant les fleurs du plaisir.
10: Capricorne, Mars dans votre signe vous permet de passer à la phase des travaux pratiques plus vite que prévu.
11: Verseau, vous aimeriez posséder un don d'ubiquité, mais ce n'est pas encore possible.
12: Poisson, si vous travaillez devant un écran informatique, faites des pauses toutes les 2 heures.
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2: Et nous sommes le 7 août aujourd'hui, nous fêtons les Gaétans. Et en ce 7 août, je pourrais vous parler des États-Unis qui lancent l'opération Bouclier du désert en réaction à l'invasion du Koweït par l'Irak en 1990. J'aurais aussi pu vous parler de l'indépendance de la Côte d'Ivoire en 1960. Mais le 7 août 1786, Jacques Balma et Michel Paccard attaquent la première ascension officielle du Mont Blanc. Balma est un coureur de glacier, Paccard est le docteur de Chamonix. Les deux hommes bivouaquent et passent la nuit en altitude. Le lendemain, ils se lancent à l'assaut du sommet dès l'aube, sans cordes, sans piolet ni crampons, par un itinéraire dangereux qui sera abandonné en 1820. Jacques Balma est le premier homme à poser le pied au sommet de la montagne à 4810 mètres. Paccard, rendu aveugle par la réverbération de la neige, fera toute la descente les yeux fermés. Ce n'est qu'en 1808 qu'une servante de Chamonix, Maria Paradis, fera la première ascension féminine. Chaque année, environ 25 000 grimpeurs partent avaler les kilomètres de dénivelé du Mont Blanc, jusqu'à 500 par jour parfois. Victime de son succès, le toit de l'Europe a vu son accès réglementé de façon permanente en 2019. La faute à une surfréquentation et des comportements nocifs, d'une part pour l'environnement, de l'autre pour les alpinistes eux-mêmes. La citation du jour est signée de Maurice Herzog, alpiniste, ancien maire de Chamonix, ancien député et ministre des Sports. « La mort est le compagnon fidèle de l'alpiniste. On y pense sans cesse, on la côtoie. » Il faut s'y habituer.
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5: Bonjour à tous, dans l'actu sport ce matin, le Mont Ventoux se dresse sur la route du peloton du Tour de France Femmes cet après-midi. Le marché des transferts continue de s'affoler en foot et puis le tennis avec plusieurs Français en lice au Masters 1000 de Montréal. Le Tour de France féminin à la une, c'est un monument qui attend le peloton. Le Mont Ventoux arrivé au sommet sur la 7ème étape cet après-midi. Le géant de Provence, gravi à 19 reprises par le Tour de France masculin, ne s'était jusque-là jamais dressé sur la route du peloton féminin. L'occasion de creuser d'importants écarts au classement général. Un classement dominé pour le moment par la Suissesse Marlène Rösser. Hier, la Mauricienne Kim Lecourte s'est imposée au sprint

0: a été entendue par le CNSOF qui doit statuer sur son exclusion des championnats nationaux pour raisons financières. Le septuple champion de France a également annoncé se séparer de son entraîneur Ryu Mavuba d'un commun accord. En tennis, la suite du Masters 1000 de Montréal, ça passe pour Arthur Fils, vainqueur de l'Argentin Mariano Navone en 2-7. Il rencontrera Cameron Norrie en 8e de finale. Arthur Hinderknecht poursuit également sa route après le forfait de Francis Tiafoe. En revanche, l'aventure s'arrête là pour Tito Wendroga, battu par Brandon Nakashima en 3-7. Et puis, c'est un spot qui avait fait rêver lors des Jeux Olympiques de Paris 2024. La vague de Teahupo'o à Tahiti en Polynésie française accueille du 8 au 18 août la 7e manche du Championship Tour de Surf. 6 Français dont 5 Polynésiens, parmi lesquels le champion olympique Kaoli Vost, sont engagés. Voilà pour l'actu sport, très bonne journée.
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1: Bonjour, quoi de beau à la télé pour cette soirée du 7 août sur TF1. Détox ta maison, 7 jours pour tout ranger, magazine. Sur W9, enquête d'action, présentée par Marie-Ange Casalta. Sur France 5, les routes de l'impossible. Série documentaire sur le thème Mongolie, les nomades des sommets. Au cœur des montagnes glacées de l'Altaï, dans l'ouest de la Mongolie, suivez une transhumance de 120 km à travers la neige. Sur France 3, le gala de l'humour, juste pour rire, spectacle. Sur France 4, la fête de la Saint-Patrick et de la Bretagne, spectacle. La célébration du 15e anniversaire de la Saint-Patrick et de la Bretagne au Dôme de Paris. Pour l'occasion, de nombreux hommages et morceaux sont joués sur scène. Sur France 2, Capitaine Marlowe, série avec Corinne Maziero. Et puis sur M6, Miraculous, le film, film d'animation. Ladybug va devoir unir ses forces avec Chat Noir, le charismatique justicier masqué, pour affronter le papillon et sa horde de super-vilains qui menacent de détruire Paris. Très belle soirée telle à tous.
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3: Bonjour à tous. Le chômage en hausse, plus 0,2 points au deuxième trimestre cette année. C'est 62 000 demandeurs d'emploi en plus qu'au trimestre précédent. Le taux de chômage atteint 8,3%, soit le niveau le plus haut depuis l'automne 2020. Nouvelle preuve de notre efficacité dans la lutte contre la criminalité organisée. Les mots de Gérald Darmanin sur X après l'arrestation de Rachid Djea en Algérie. L'homme a été placé sous contrôle judiciaire. Il est l'un des parrains du réseau de narcotrafic dans la cité de la Castellane à Marseille. Une nouvelle arrestation par les autorités algériennes 20 jours après celle de Mehdi Larribi, l'un des cofondateurs de la DZ Mafia. La canicule qui touche encore 8 départements du sud-est aujourd'hui. L'Ardèche, la Drôme, le Gard, le Vaucluse, le Var, les Alpes-Maritimes et les deux départements en Corse. Trois départements sont en vigilance rouge aussi pour un risque de feux de forêt très élevé, le Var, le Vaucluse et les Bouches-du-Rhône. Un cas d'antivirus détecté sur le territoire français, annonce du ministère de la Santé hier. Il s'agit d'un voyageur qui a transité en France la deuxième quinzaine du mois de juillet. Le patient est actuellement à l'isolement, en Espagne, avec sa famille. Le ministère de la Santé se montre rassurant, précisant que « nous ne sommes pas face à un virus présentant une circulation diffuse dans la population ». Les étapes de son voyage seront retracées. À l'étranger, on compte au moins 8 morts et des blessés après une fusillade dans un lycée près de Bangkok, en Thaïlande. Le tireur a tué d'abord ses grands-parents avant de se rendre dans son lycée et de tuer 3 élèves et 3 enseignants. Nouveau week-end de départ en vacances, Bison Futé prévoit des difficultés de circulation dans le Nord, le Grand Ouest et en Auvergne-Rhône-Alpes dans le sens des départs aujourd'hui. C'est orange dans ces zones, un trafic dense aussi dans un quart sud-est pour les retours. Demain, Bison Futé hisse le drapeau rouge sur toute la France dans les deux sens. Et puis en cyclisme, 7e étape du Tour de France Femmes qui s'élancera depuis la Voulte-sur-Rhône avec une arrivée au mythique Mont Ventoux aujourd'hui. Hier, c'est Kim Lecour qui s'est imposé sur la 6e étape. Marlène Rösser partira avec le maillot jaune de leader sur les épaules. Voilà pour l'actualité. Excellent début de journée à tous.
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3: Bonjour à toutes et tous. Jusqu'à 26 degrés relevés la nuit dernière près de la Méditerranée. 8 départements du sud-est restent en vigilance orange canicule. Et Météo France prévoit cet après-midi entre 35 et 39 degrés sur ces régions, avec des pointes à 40 degrés possibles dans le Var et dans le Gard. Sur le front des incendies, celui d'hier dans les Corbières, dans l'Aude, est désormais fixé. Il a parcouru 100 hectares. En revanche, la situation reste compliquée dans la Drôme, avec une nouvelle progression des flammes sur 30 hectares dans le massif de Claps. Les conditions sont défavorables avec un vent marqué. Ce vendredi, 3 départements sont en vigilance rouge pour un risque très élevé d'incendie. Le Vaucluse, les Bouches-du-Rhône et le Var. Petite accalmie pour les prix des carburants. L'essence repasse sous la barre des 2 euros avec 1,98 euros le litre en moyenne. Le gasoil, lui, affiche 2,18 euros en moyenne. C'est aussi en légère baisse. Et sur les routes, la circulation s'annonce difficile sur plusieurs régions. C'est orange sur l'Auvergne-Rhône-Alpes, mais aussi pour les départs sur le Nord et le Grand Ouest, et pour les retours sur les départements de l'arc méditerranéen. Demain, ce sera rouge sur tout le pays, selon Bison Futé. Le risque de transmission est très limité. Le ministère de la Santé rassure aujourd'hui après la détection d'un cas d'antivirus chez un touriste en vacances en France au mois de juillet. Ce franco-argentin présentait en effet une charge virale très faible lors de son diagnostic. Il est actuellement à l'isolement en Galice, au nord-est de l'Espagne. Le ministère de la Santé précise qu'il n'y a aucun lien établi avec le foyer épidémique d'antivirus qui se trouvait sur le navire de croisière en mai dernier. Et puis c'est le début d'une nouvelle saison de foot ce week-end. Avant la Ligue 2 demain, place à la première journée de Ligue 3 ce soir. C'est le nouveau nom du championnat de national. 18 équipes sont en lice, désormais toutes professionnelles, avec notamment pour les promus Cannes, Thionville et La Roche-sur-Yon. Et pour les équipes qui sont descendues de Ligue 2 la saison dernière, Amiens et Bastia. Tous les matchs démarrent à 20h45. Voilà pour ce point sur l'actu. Très bonne journée.
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4: Bonjour à tous, la situation est désormais sous contrôle en Martinique. Après cet incendie dans la mangrove de Genipa à Ducos, le feu est maîtrisé. C'est ce qu'a annoncé hier soir les services d'urgence après plus de 4 jours de lutte acharnée contre les flammes. 7 hectares de végétation sont partis en fumée. Un dispositif sera déployé ce matin pour continuer les opérations d'extinction. Que s'est-il passé hier après-midi à Pointe-à-Pitre? Un homme de 46 ans a chuté du 4e étage d'un immeuble proche du centre commercial Saint-Jean-de-Perse. Les premiers éléments de l'enquête indique qu'il aurait sauté volontairement. La victime a été retrouvée consciente mais dans un état grave. Il a été hospitalisé au centre universitaire de la Guadeloupe. L'enquête se poursuit pour déterminer les circonstances de ce drame. Les compagnies aériennes montent au créneau suite à l'accord trouvé entre l'État et l'aéroport de Paris. Un texte qui prévoit une augmentation des redevances passagers plus forte sur les lignes domestiques et ultramarines entre 2027 et 2034. Une hausse de 21% contre seulement 16% pour les dessertes internationales. Les prix du billet devraient en subir les conséquences. Déclarer les prises pour mieux réguler la biodiversité, c'est le concept de l'application Chasse Adapte utilisée par les chasseurs aux Antilles. Un dispositif qui permet de recenser le nombre d'animaux tués. Une application qualifiée de révolution numérique au service d'une chasse responsable. La mairie de Macouria en Guyane vient d'acquérir 1100 hectares de terres agricoles, un transfert dans le cadre des accords de Guyane de 2017. L'État doit céder 250 000 hectares aux collectivités locales. Aujourd'hui, 150 000 hectares ont été restitués. Les navettes reprennent du service sur le Grand Sud Caraïbe. Un mouvement de grève avait été lancé suite à des impayés. Après une réunion hier matin au siège de la communauté d'agglomération à Basse-Terre, les transporteurs et la collectivité sont parvenus à s'entendre. Le trafic est revenu à la normale sur l'ensemble des lignes hier après-midi. Et puis Kylian Fürstein, vainqueur de la 7e étape du Tour cycliste de Guadeloupe hier. Le maillot jaune reste sur les épaules d'Owen Cole avant le contre-la-montre prévu aujourd'hui. Voilà pour l'essentiel de l'actualité. Très bon début de journée.
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4: Bonjour à tous, la tension est toujours vive pour la FDSEA à l'usine de Bois-Rouge à La Réunion. Le syndicat refuse d'être responsable des difficultés rencontrées par la filière pendant la campagne sucrière. Il dénonce également les temps d'attente allongés pour le dépôt des cannes devant l'usine qui entraînerait une dégradation des cannes et des pertes financières pour les exploitants. La FDSEA demande également plus de transparence et une indemnisation des agriculteurs. Cette alerte de rappel conso à La Réunion, un rappel est émis depuis hier pour un lot de sautés de mines de volaille vendues au Leclerc de Sainte-Marie en raison de la présence de la listeria. Les personnes qui auraient consommé le produit et qui présenteraient de la fièvre ou des maux de tête sont invitées à consulter rapidement leur médecin traitant. Le délai d'incubation de la listériose peut aller jusqu'à 8 semaines. La tristesse de la famille de Quentin Dumontier après la découverte de son corps hier à la Ravine Trois Bassins. Le Toulousain de 31 ans était porté disparu depuis le 8 juillet dernier. Un homme de 22 ans jugé aujourd'hui au tribunal de Saint-Pierre. Il est jugé pour avoir tué une gramoune de 84 ans la semaine dernière. La victime aurait été rouée de coups par le suspect qui était sous l'emprise de la drogue lors des faits. L'homme devrait être placé en détention provisoire à l'issue de l'audience prévue aujourd'hui. L'annonce a été faite dans la matinée par la direction d'Étoile à La Réunion. La réouverture du Papang à Saint-Denis n'aura pas lieu aujourd'hui. Une décision actée en raison d'un problème technique détecté juste avant la remise en service prévue initialement ce matin à 6h. L'organisme assure que les équipes sont pleinement mobilisées pour résoudre le problème le plus rapidement possible. Et puis, la réussite scolaire mise en avant à Bras-Panon à La Réunion. La municipalité offre un chèque cadeau d'une valeur de 100 € aux diplômés de la commune. Pour en bénéficier, vous devez déposer un dossier auprès du service des affaires scolaires. Il faut également que l'un des deux parents réside à Bras-Panon. Voilà pour l'essentiel de l'actualité au plus près de chez vous. C'est la fin de cette édition. Très bon après-midi à tous.
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3: Bonsoir à toutes, bonsoir à tous. C'est d'abord les cambriolages en nette hausse cet été, plus 7% au mois de juillet par rapport à l'an dernier, avec 27 648 faits recensés selon le dernier bilan du ministère de l'Intérieur. Et la hausse cette année est surtout conjoncturelle, selon Jean-Christophe Couvy, secrétaire national du syndicat de police Unité.
4: Au mois de juillet, on a eu la Coupe du Monde de football. Donc beaucoup de policiers ont été pris sur les services, sur des fan zones. Il y a eu aussi les feux de forêt, entre guillemets, où il fallait envoyer des policiers, des gendarmes. Les renforts d'été, par exemple, prennent aussi du personnel pour envoyer sur les plages ou sur des villes qui grossissent d'un seul coup suite à l'afflux de touristes. Il y a eu aussi la canicule. Lors des canicules, en fait, souvent les gens laissent ouvert les fenêtres des domiciles, y compris dans la nuit. Et donc, il y a des spécialistes, entre guillemets, qui savent qu'on peut s'introduire dans les domiciles de nuit, même quand vous dormez, des fois, vous ne ressentez rien.
3: Et la canicule va justement gagner du terrain dès demain. 4 départements supplémentaires en vigilance orange, la Savoie, la Haute-Savoie, l'Isère et le Rhône. Météo France annonce un pic de chaleur dans tout le sud de la France, avec des pointes à 38 degrés dans le sud-ouest et le long de la vallée du Rhône. Concernant les feux de forêt, pas de vigilance rouge prévue ce samedi, mais une trentaine de départements en orange, notamment la Bretagne, les Pays de la Loire, l'Occitanie jusqu'à la Provence. On en sait plus sur la première visite du pape Léon XIV en France. Le mois prochain, le Vatican a publié son programme détaillé. Il prévoit notamment une rencontre en privé avec des victimes d'abus au sein de l'Église. Le pape sera d'abord à Paris à partir du 25 septembre. Il s'entretiendra avec Emmanuel Macron dès son arrivée. Et puis la victoire de Katarzyna Niewiadoma en haut du Mont Ventoux. C'est la Polonaise qui s'impose dans cette 7e étape en solitaire et qui s'empare du maillot jaune après son attaque dans l'ascension du mythique sommet. C'était une première sur le Tour de France Femmes. Place demain à l'avant-dernière étape entre Sisteron et Nice. Et c'est la fin de ce point sur l'info. Bonne fin de journée et bon week-end.
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5: Bonjour à toutes et à tous. En Martinique, l'incendie de Genipa est maîtrisé. Il ne progresse plus. 7 hectares de mangroves sont partis en fumée et le terrain marécageux a rendu l'accès difficile pour les sapeurs-pompiers et les secours. Les équipes étaient toujours mobilisées ce matin pour éteindre les fumerolles résistantes. L'Anse-Meunier croule sous les déchets après les after-yoles. Les équipes de l'ONF du parc naturel marin ont mené une vaste opération de nettoyage terrestre et sous-marin. Au total, 30 mètres cubes de déchets récoltés. Les gestionnaires du site appellent à une prise de conscience. La mortalité infantile progresse toujours. La France se classe désormais au 23e rang européen sur 27. L'Inspection générale des affaires sociales a publié la semaine dernière son rapport qui date de janvier 2026. En Outre-mer, le taux de mortalité infantile est 2 fois plus élevé que dans l'Hexagone. La Guyane affiche le taux le plus élevé avec 9,7%. Devant la Martinique, 8% et la Guadeloupe, 7,8%. En cause, les facteurs socio-économiques, mais aussi les grossesses de plus en plus tardives. Le littoral ouest de la Guyane, toujours en phase épidémique pour le chikungunya, même si les autorités sanitaires observent une baisse des passages aux urgences dans ce secteur. Dans les savanes, en revanche, la situation se dégrade. Au total, 1418 cas ont été confirmés dans le département depuis la fin du mois de janvier. Que s'est-il passé hier après-midi à Pointe-à-Pitre? Un homme de 46 ans a chuté du 4e étage d'un immeuble proche du centre commercial Saint-John-Perse. Les premiers éléments de l'enquête indiquent qu'il aurait sauté volontairement. La victime a été retrouvée consciente, mais dans un état grave. Il a été hospitalisé au centre universitaire de la Guadeloupe. L'enquête se poursuit pour déterminer les circonstances de ce drame. Et puis on termine avec le Tour de Guadeloupe. C'est l'Autrichien Kilian Fürstein qui s'est imposé hier dans la 7e étape aux Abîmes. Pas de changement au classement général. Owen Coll conserve le maillot jaune. Ce vendredi, place à la 8e étape et pas des moindres, le contre-la-montre. Bonne journée à notre écoute.
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7: Bonsoir à toutes et tous. Le coup de gueule de la Chambre d'agriculture de La Réunion. Dans un communiqué publié aujourd'hui, l'instance revient sur les incidents réguliers qui ralentissent la campagne sucrière. En tête des reproches, Tereos, dont la gestion est dénoncée. Pour rappel, l'usine qu'elle gère à Bois-Rouge a connu plusieurs accros ces derniers jours, jusqu'à suspendre la réception des cannes sur certaines périodes. La Chambre regrette la prise en otage, dit-elle, des planteurs et accuse Tereos de semer la discorde parmi les producteurs. Après la garde à vue, la détention provisoire, l'étau judiciaire se resserre autour d'un homme de 23 ans, suspecté de vol suivi de violences ayant entraîné la mort après la découverte du corps d'une femme de 84 ans, c'est à Pierrefonds. Il est détenu depuis ce matin. Selon son avocat, il a reconnu les violences commises un soir où il avait bu et consommé du doux. 18 mois de prison, dont 13 avec sursis probatoire, les conséquences d'une violente altercation à la gare de Saint-Denis pour une jeune femme. Les faits datent de début juin, alors qu'elle était sous l'emprise de stupéfiants. Elle avait d'abord agressé une amie pour une histoire de cigarette, avant de mordre un chauffeur de bus, puis d'insulter et de cracher sur un policier venu l'interpeller. Attention, si vous avez acheté un sauté de mine au poulet dans le rayon traiteur de Leclerc, la réserve à Sainte-Marie, et ce, entre le 22 et le 25 juillet. Des barquettes font l'objet d'un rappel sanitaire en raison d'un risque de présence de bactéries qui peuvent provoquer la listériose, une maladie qui peut engendrer de la fièvre, des maux de tête ou des courbatures. Les personnes qui ont encore ces barquettes sont invitées à les rapporter en magasin pour se faire rembourser. On termine par les sports et le tour cycliste de La Réunion qui se poursuit avec la 4e mais aussi la 5e étape disputée aujourd'hui. Une course contre la montre d'abord. Anthony Potin a conservé son maillot jaune malgré la victoire donc ce matin du Mauricien Tristan Hardy qui avait perdu lui la tunique de leader hier sur chute. Cet après-midi, ce sont ensuite 79,6 km qui attendaient les coureurs entre Petite-Île et Saint-Benoît sur un parcours vallonné. Et c'est Guillaume Derweiler qui a levé les bras. Au général, pas de changement donc. Potin reste en tête pour 4 secondes devant Hardy. Bon début de soirée.
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1: Bonjour, quoi de beau à la télé pour cette soirée du 7 août sur TF1. Détox ta maison, 7 jours pour tout ranger. Magazine sur W9, enquête d'action présentée par Marie-Ange Casalta. Sur France 5, les routes de l'impossible. Série documentaire sur le thème Mongolie, les nomades des sommets. Au cœur des montagnes glacées de l'Altaï dans l'ouest de la Mongolie, suivez une transhumance de 120 km à travers la neige. Sur France 3, le gala de l'humour, juste pour rire, spectacle. Sur France 4, la fête de la Saint-Patrick et de la Bretagne. Spectacle, la célébration du 15e anniversaire de la Saint-Patrick et de la Bretagne au Dôme de Paris. Pour l'occasion, de nombreux hommages et morceaux sont joués sur scène. Sur France 2, Capitaine Marlowe, série avec Corinne Maziero. Et puis sur M6, Miraculous, le film, film d'animation. Ladybug va devoir unir ses forces avec Chat Noir, le charismatique justicier masqué, pour affronter le papillon et sa horde de super-vilains qui menacent de détruire Paris. Très belle soirée télé à tous.

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